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0: Maxime Fag, bonjour.
1: Bonjour.
0: Bienvenue dans l'album. Aujourd'hui, avec vous, on va parler de votre parcours de photographe, le monde de la photographie, à bien des égards, parce qu'il y a des thèmes très différents. Vraiment, la première question qui me vient à l'esprit, c'est d'où vient cette passion pour la photographie? Ça a commencé comment?
1: Ça a commencé comment? Ça a commencé au moment où, chez mon papy, en fait, il avait toujours beaucoup de matériel, etc. Et j'ai toujours été très curieux, pour regarder cela.
0: Il était photographe, lui, ou
1: Non, il est
0: non?
1: juste par passion, il avait beaucoup de
0: Oh,
1: matériel. Et c'est
0: d'accord.
1: vrai que j'ai toujours été quelqu'un qui regardait un peu partout, à gauche, à droite, qui aimait bien regarder les choses. Et c'est vrai que, bah, comme tout le monde, avec notre téléphone, on aime bien faire des photos, on aime bien un peu découvrir certaines choses. Et c'est vrai que bah, j'ai dû me réorienter scolairement. Et à partir de ce moment-là, j'ai réfléchi. Et en fait, je me suis dit, bah, pourquoi pas la photographie? Et en fait, depuis que j'ai commencé ici, franchement, je suis passionné par ce que je fais et j'adore.
0: Donc passer par Saint-Luc.
1: Ouais.

0: Oui,
1: C'est ça.
0: racontez-moi un peu ce parcours.
1: Donc ce parcours, un parcours un petit peu chaotique scolairement, mais qui finalement se termine d'une bonne manière. Donc ici, j'ai d'abord fait le général, où ça s'est pas trop bien passé, donc j'ai raté 2 années. Et puis après, ici, je me suis réorienté parce que c'était pas fait pour moi, il fallait que j'aie du concret, que je bouge, etc. Et donc ici, c'est vrai qu'avec la photographie, ça m'a permis de découvrir énormément de lieux, d'endroits, de bouger et de capturer des moments vraiment chouettes. Et donc c'est ça qui m'a fait, qui a fait que je me suis un peu sorti de la routine
0: C'est ça,
1: scolaire, on va dire.
0: il fallait du concret pour
1: C'est
0: avancer,
1: ça.
0: au point tel que je crois que Saint-Luc vous a confié une mission,
1: Oui,
0: alors
1: c'est ça, ici
0: on découvre ces
1: dernièrement.
0: photos, oui.
1: Alors, ici dernièrement, en fait, ils ont demandé à deux photographes, donc avec Loïc van der Geest, deux photographes de l'école, pour refaire des photos pour le site de Saint-Luc et pour un article qui va passer normalement sur la Meuse.
0: D'accord.
1: Et donc ils nous ont confié la mission de faire des photos pour représenter les options et les différents types de sections dans l'école.
0: Vous avez travaillé comment pour préparer ce travail?
1: Pour préparer ce travail, on a d'abord un peu réfléchi, on a beaucoup rigolé, surtout pour cette photo-ci. C'est vrai qu'on a demandé à beaucoup de gens pour tenir les appareils photo, on a fait même le montage photo à deux, et c'était assez amusant à faire. C'est vrai que c'est son idée à la base d'avoir les photos, et en fait, c'est une photo qui ressemble aussi à une photo de Pamela Anderson, qui est sur la plage, dénudée avec les photographes autour, et c'est vrai que ça nous a fait rire quand on a eu ça, on s'est dit bah, pourquoi pas la faire, en fait, et au final, la photo rend bien et les autres, c'est un peu plus du reportage alors.
0: Oui,
1: Et
0: on
1: donc, on a
0: va.
1: plus été dans les classes. Oui, j'avance peut-être un peu vite.
0: Non, non,
1: Et
0: voilà.
1: donc, ici, là, on se baladait dans les classes. Et là, ici, voilà, justement, c'est mon copain avec qui j'ai fait les photos. On a été dans le studio argentique pour faire quelques photos là-bas. Et c'est vrai que je trouve que ça représente bien les options, en tout cas, comme ça, surtout la section photo. C'est vrai que c'est là-dessus qu'on s'est un peu plus attardé parce que c'est notre option qui à nous, donc c'est celle qui nous tient un peu plus à cœur. Et donc, ouais, et puis après, les autres photos aussi, on a été en sculpture, on a été en dessin, on a été. Enfin, ici, on a
0: On
1: trois.
0: verra. Vous parlez de l'argentique. Vous êtes de la génération du numérique. Ça vous parle toujours,
1: Toujours,
0: l'argentique?
1: j'aime bien ça, mais c'est vrai
0: Oui.
1: que maintenant, pour en faire, ça prend énormément de temps,
0: Oui, bien
1: surtout à
0: sûr.
1: développer. Donc,
0: Oui.
1: à l'école, on a la chance d'avoir un studio. Moi, c'est vrai que j'en ai plus fait, mais on apprend, en fait, quand on arrive à Saint-Luc, on a un an. Enfin, maintenant, je pense que ça a un peu changé, mais moi, quand je suis arrivé, on avait une demi-année où on faisait de l'argentique. Donc, moi, j'ai appris la photo via l'argentique. C'est
0: OK.
1: les premiers appareils que j'ai touchés à l'école, c'est l'argentique.
0: Alors, j'ai envie de vous poser cette question à vous qui êtes jeune. Pourquoi faire encore aujourd'hui de l'argentique?
1: Ah, bah, parce que c'est la prise de vue à l'unité. Donc, c'est 36 photos sur une pellicule. Il faut réfléchir, en fait, c'est construire son image avant de la faire.
0: Voilà,
1: Et c'est
0: oui.
1: ça qui est intéressant. C'est vrai qu'avec notre téléphone, et même maintenant, moi, avec mon appareil réflexe, je fais beaucoup de photos. Et après, il y a la sélection derrière. Mais c'est vrai qu'avec l'argentique, on se pose plus pour faire sa photo. Donc c'est vraiment un élément presque indispensable, je pense, pour
0: Plus
1: commencer à faire.
0: d'observation, plus de repérage,
1: Ouais, c'est
0: plus de
1: ça.
0: préparation.
1: Exactement. C'est
0: Voilà.
1: vraiment ça, en fait. C'est se poser, réfléchir au bon angle, et puis cliquer au moment où tous les éléments sont ensemble. Et aussi, tout est manuel sur l'appareil. Donc
0: Oui.
1: on apprend à régler la lumière différemment que sur un appareil réflexe maintenant où il y a beaucoup de logiciels, enfin de programmes qui font que tout peut s'automatiser en fait. Et donc alors on choisit plus ses réglages, donc la vitesse, les
0: Oui.
1: ISO, etc. Donc c'est vrai qu'avec un argentique c'est chouette ça.
0: À l'argentique est liée la notion de temps,
1: Ouais, c'est
0: hein,
1: ça.
0: le temps de prendre la photo, de la développer.
1: C'est ça, c'est vraiment
0: Voilà.
1: chaque photo du coup a un peu plus de enfin, on est plus heureux quand on la ressort qu'une photo.
0: C'est ça. Et dans le temps, ça coûtait une photo.
1: C'est
0: Hein.
1: ça,
0: Maintenant, ça paraît tellement
1: c'est
0: naturel,
1: ça.
0: mais ça coûtait de faire des photos.
1: Oui, ah ouais, c'est vrai. Voilà, ici, ça c'est une section, ça c'est la section sculpture.
0: Oui?
1: Donc voilà, à l'école, donc on a été se balader dans l'école, dans les classes, on a parlé avec les profs. C'était vraiment un moment chouette. On a passé du bon moment à faire ces photos-là avec mon ami. Justement, on rigolait bien, on découvrait les gens, on parlait aux gens, on leur dit ah, vous pouvez pas faire ça. Il y a beaucoup de mise en scène. Donc ça c'est une mise en scène. La sculpture, elle était déjà finie. Là, on a remis les éléments en place. On a dit ouais, faites un peu.
0: Pourquoi ta mise en scène?
1: Bah, de la mise en scène pour représenter les éléments, comme la photo d'avant aussi, c'était une mise en scène. Les photos, il n'y avait personne qui faisait ça à ce moment-là, qui tirait les photos à ce moment-là. Donc on s'est dit, ah bah fais genre, tu prends la photo, etc. Et puis voilà, au final, les photos rendent bien. Donc c'est de la mise en scène pour faire effet reportage, entre guillemets, quoi.
0: Mais vous êtes aussi un sportif.
1: Oui, effectivement. J'ai commencé la course à pied il y a 2 ans, 1 an et demi, 2 ans.
0: Ah,
1: C'est vrai.
0: seulement, oui.
1: Ouais, seulement, parce qu'avant, c'est vrai que je me suis un peu. J'ai toujours bien aimé faire du sport, mais c'est vrai qu'il y a un moment où j'ai eu ma passe soirée.

0: Et un peu, allez, voilà, où j'ai profité un peu de ma jeunesse, on va dire, même si, bon, j'ai 19 ans, donc je suis
1: C'est
0: toujours.
1: encore le temps.
0: J'ai encore le temps, je
1: C'est
0: profite encore. Hein.
1: rassurant, ouais.
0: Mais, ouais, c'est ça. Et donc, je me suis dit, bah, pour rigoler, parce que mon papa court beaucoup avant, il me fallait toujours maintenant, il me dit, il faudrait que tu te remettes à courir, faire du sport, mon frère aussi. Et c'est vrai, une fois, je suis parti courir 2-3 km, et puis en fait, je n'ai plus lâché depuis. Enfin, je me suis blessé aussi.
1: On est où là-bas?
0: Ici, on a Knock.
1: Ok.
0: Ça, c'est l'Ironman de Knock. Donc, à gauche, c'est un de mes copains, Emile Poizotto, qui a fait le quart Ironman, on va dire. Et bah, j'ai été le voir et l'encourager, etc. Et j'en ai profité pour faire des photos. J'aime bien les photos sportives, j'aime bien les événements. Et c'est vrai que c'est chouette. Et même pour les souvenirs par après, ça les fait
1: Rappelez à ceux
0: plaisir,
1: qui ne savent
0: etc.
1: pas ce qu'est un
0: Bah, c'est un
1: Ironman, c'est
0: triathlon.
1: pas n'importe quoi, hein.
0: Non, c'est un triathlon. Il y a le longue distance, il y a le half. Et il y a le distance olympique, donc ça c'est la distance olympique qu'il faisait.
1: D'accord.
0: Et j'ai un autre copain, enfin son frère et d'autres personnes qui le faisaient, mais il y en a qui ont fait le half, tout le quart. Donc c'était très sympa à aller voir, on était à plusieurs à aller voir, donc on se balade en vélo pour aller le voir à gauche, à droite. C'est très chouette. Franchement, une bonne ambiance et vraiment très chouette. Voilà, ici, ça c'est la natation, donc ça c'est à Sluis, donc c'est un petit peu plus loin de Knokke.
1: Vous êtes toujours avec votre appareil photo?
0: Non, justement.
1: Non? Ah, ok.
0: Ouais, non, justement. Pas souvent, parce qu'en fait, à
1: Et
0: partir du
1: pourquoi ça?
0: moment.
1: Oui, d'accord.
0: C'est vrai que c'est particulier, mais à partir du moment où j'ai mon appareil,
1: Oui.
0: je pense plus, je regarde plus de la même façon que si je ne l'ai pas. Donc quand je l'ai, je regarde le monde différemment, entre guillemets, mais j'essaye d'analyser beaucoup plus pour la photo, alors que quand je ne l'ai pas, je suis moins prise de tête, je regarde un peu, je suis plus cool, quoi. Donc c'est vrai que des fois, je ne le prends pas pour être
1: Alors,
0: plus.
1: j'entends ça sous l'angle du métier, mais vous êtes en train de décrire vraiment un phénomène de société aujourd'hui. Tous ces gens qui, quels que soient les événements, passent leur temps à les photographier et finalement ne vivent plus
0: Bah c'est
1: l'événement.
0: ça en fait, et c'est pour ça hier ici j'ai été à un concert, je regarde mon téléphone parce qu'en général je fais toujours 2-3 vidéos, j'ai une vidéo je pense et c'est ma copine qui danse, donc au final c'est vrai que maintenant j'essaie de me détacher de plus en plus de ça, parce que c'est vrai quand on voit tous les téléphones à des concerts etc, je trouve ça un petit peu bah, parfois pas triste parce que les gens ont des souvenirs, mais c'est vrai qu'on profite plus de la même façon, j'ai
1: Mais
0: l'impression.
1: oui, et le pire, c'est que parfois, on ne regarde même pas les
0: C'est
1: souvenirs.
0: ça au final, les souvenirs pour moi, voilà, c'est pour ça que j'adore la photo, c'est parce que faut avoir le moment, l'impact, et c'est pour ça que j'essaie aussi de me détacher de ce truc-là, quoi. Voilà.
1: D'accord.
0: Donc ici, c'était Louis Poizotto, juste avant, donc son frère qui faisait le Half Ironman.
1: D'accord.
0: Voilà. Ça, c'est le Festival du film. Donc ici, c'est la confrérie du fromage de Herve, donc avec Théo Fernandez et j'ai plus son nom, au milieu, à droite, qui joue dans plusieurs films, etc. Donc le Festival du film, c'est chaque année à Liège. Enfin, de comédie de Liège,
1: Ouais.
0: il y en a d'autres pays, etc. Mais c'est vrai que j'ai eu un contact grâce à Christian Constant, qui lui agence les photographes, et il m'avait proposé une année, en entendant que je faisais la photographie, est-ce que ça t'intéresse de venir au Festival du film? Ça peut être chouette, il y a un peu des célébrités, etc. Je dis pourquoi pas, j'ai tenté l'expérience, et depuis, c'est la troisième année que j'ai été, et franchement, c'est très chouette, des belles rencontres. J'ai parlé une fois avec Kev Adams, après, c'est quelques échanges, hein. Ici avec Théo Fernandez aussi, j'ai parlé quelques mots. C'est toujours chouette de parler avec des gens comme ça. Franchement, bah, avec Patrick Timsit, j'ai été en fait en studio aussi avec lui, donc Bertrand Noël, qui est le photographe officiel, qui fait lui les portraits alors officiels du Festival du film. Et j'ai eu l'occasion d'aller dans son studio privé, qui l'agence dans l'espace UODA à Liège, en haut, dans les endroits un petit peu abandonnés de l'espace UODA. Donc c'est dans ce bâtiment-là en haut. Ils sont un
1: D'accord.
0: peu abandonnés, donc ça reflète vraiment, enfin ça donne une ambiance au portrait, c'est pas un simple portrait qu'il fait. C'est pour ça que j'aime aussi beaucoup son travail. Donc c'est un photographe parisien et j'ai été, du coup, je me perds un peu dans ce que je dis, j'essaie de. Et donc ici on a été dans son studio et c'est vrai que j'ai pu parler avec lui. Et ça c'est toujours une chouette expérience, voir aussi comment un photographe travaille, voir sa façon dont il agence son studio, même sa. Enfin, sa copine qui est, elle agence les photos, regarde si elles sont bien nettes, etc. Donc, enfin, c'est vraiment un travail complètement différent de ce que je fais. Mais c'est
1: D'accord.
0: intéressant de voir de tout et de toucher un peu à tout.
1: Comment fait-on un bon portrait? Comment le prépare-t-on bien?
0: Ça dépend de chaque personne, je pense.
1: Votre avis à vous?
0: Moi, un bon portrait, c'est surtout une bonne lumière au départ et puis essayer de mettre un élément intéressant, en fait. Ça dépend de ce qu'on veut photographier. Donc, c'est vrai que moi, j'aime bien les portraits. On va dire naturel, donc par exemple ici à l'abattoir, etc.
1: On va en voir
0: Même
1: plus
0: ici
1: loin, oui.
0: au Congo, j'ai fait quelques portraits. Et alors là, c'est vraiment naturel, des gens qui posent dans des éléments. C'est pas vraiment des photos studio. Moi, je gère pas vraiment les. Je suis moins fan du studio parce que c'est fort statique. Et en fait,

0: J'en ai fait, mais la photo, en fait, il faut la réfléchir beaucoup plus. Et pour une seule photo, ça peut prendre des heures. Et donc, c'est vrai que c'est un travail beaucoup plus de. Enfin, c'est beaucoup plus minutieux à travailler. C'est vraiment jouer sur quelques détails qui font que, mais ça dépend, je
1: Mais
0: pense.
1: quand on fait un portrait, c'est pas un objet, c'est un sujet qu'on
0: En
1: photographie.
0: général, ouais, c'est un sujet parce
1: Et
0: que.
1: on établit comment le contact.
0: Avec le sujet?
1: Comment va-t-on chercher la personne?
0: Ça dépend. Bon, moi, ce que j'en ai fait moi, c'est à l'école, donc c'est pour des projets. Mais ouais, alors je demande souvent à des copains de la classe, voilà, j'ai une idée pour faire ça, est-ce que ça te dérange de mettre ça sur toi, faire ça? Voilà, moi, c'est vrai que j'ai travaillé pour. J'ai essayé de représenter mes sports aussi dans la photo studio, parce qu'on a dû faire des studios pour un de nos profs, enfin dans un de nos thèmes. C'est vrai que du coup, j'ai pris des lunettes de piscine, j'ai mis un bonnet. J'ai mis des gouttes dessus, j'ai mis un fond noir, j'ai essayé de faire ça correctement, mais c'est vrai que j'ai fait peut-être une centaine de photos pour récupérer une bonne, quoi.
1: Ah oui, bien sûr, oui.
0: Pour avoir vraiment le moment, la photo, et puis après, c'est beaucoup de retouches, donc c'est beaucoup plus minutieux. C'est vrai que faut, tous les détails sont importants en photo studio, tandis qu'ici, les photos reportages, ça n'a rien à voir. Parce que justement, enfin voilà, ici, ça, c'est le studio
1: Ok,
0: de
1: donc vous
0: Martin Noël.
1: parliez, oui, c'est ça.
0: C'est pour ça, c'est une
1: D'accord.
0: photo voilà, avec son assistante, etc. Ouais. J'adore cette photo parce
1: D'accord.
0: que. Elle reflète un moment en fait, un moment que j'ai vécu dans le studio. J'ai parlé beaucoup avec Bertrand Noël, justement, le photographe, et avec Patrick Timsit juste en face.
1: Et qu'est-ce que justement cette séance photo vous a appris?
0: Ouf, ça m'a appris beaucoup de choses. Déjà, juste que, bah, en fait, déjà aussi, le matériel ne fait pas tout. Lui, il travaille avec des Leica, donc ce qui est une marque quand même très appréciée
1: Mythique.
0: au niveau des photographes.
1: Oui.
0: Mais c'est vrai qu'en fait, maintenant, tous les capteurs, c'est juste une compétition au pixel. Donc, c'est au final, avoir 120 mégapixels ou 60 mégapixels, c'est pas ça qui va vraiment faire la différence, je pense, enfin selon moi. Hein. Mais c'est vrai que la qualité est toujours très intéressante à avoir, mais je pense que pour une bonne photo, c'est pas l'appareil qui fait ça. Et c'est vrai que c'est ce qu'il me disait. Après, il me disait ça avec son appareil en main.
1: Oui.
0: Donc c'est
1: Maintenant,
0: vrai que.
1: les cas, ça reste les cas quand
0: Ouais, Leica, ça reste Leica. C'est vrai que ça reste un
1: même.
0: graal de photographe, hein, ça c'est sûr. Mais bon, il faut mettre le prix. Et c'est vrai que moi, en tant qu'étudiant, c'est pas toujours facile de
1: Bien
0: mettre un prix
1: sûr.
0: comme ça dans un. Voilà, ici, c'est la cérémonie de clôture, je pense, ou d'ouverture, une des deux. Donc voilà, ici au Forum de Liège, c'est très sympa aussi. En fait, ce qui est chouette, c'est qu'il y en a beaucoup qui prennent des places pour aller voir ça. Moi, j'assiste à ça en photographe, donc je profite du moment, et même un moment où, à partir du moment où ça c'est statique, je ne fais plus de photos, donc je m'assieds, je regarde et je profite.
1: Ah oui, ok, d'accord.
0: Donc c'est pour ça que c'est très chouette aussi de pouvoir participer au Festival du Film, c'est parce qu'on a des accès privilégiés. On peut aller dans des endroits que tout le monde ne va pas. Par exemple, il y a des moments de creux où. Ils projettent des films, etc. Ben nous, on va s'asseoir et on regarde le film. C'est des moments géniaux,
1: Il y a des moments où on se trouve dans des
0: quoi.
1: situations dans la vie où, vous l'avez expliqué, vous n'avez pas votre appareil photo, vous dites, il aurait fallu que je l'aie.
0: Ah ça, oui. Ça m'est déjà arrivé aussi. Parce que c'est vrai que des fois, il y a le moment, la belle lumière, les trucs. Je me dis, ah, ça aurait pu faire une belle photo.
1: C'est ça.
0: Mais bon, c'est pas toujours toi, moi. Après, j'ai toujours mon téléphone sur moi pour au final, quand même, peut-être la faire. Mais c'est vrai que moi, je travaille presque... Enfin, je travaille jamais au téléphone. C'est vraiment les photos de téléphone, c'est vraiment les photos souvenirs. Mais c'est vrai que parfois je me dis, c'est vrai que c'est parfois un petit peu frustrant.
1: D'accord.
0: Voilà, ici on rentre sur un autre
1: Oui.
0: élément. Donc on est à la Pique, ça. Donc ça a été créé par Gauthier de Molin Victorin, c'était Ordufac. Ordufac est mon père. Et donc c'est vrai que mes premiers événements sportifs, je les ai faits là-bas. Donc c'est pour ça que j'ai voulu représenter aussi cet endroit-là.
1: D'accord.
0: C'est parce que les premiers événements sportifs comme le Gravel ici de la Pique, ils font aussi le marathon, ils font plein d'événements, il y a un biathlon, enfin c'est vraiment chouette. L'endroit est magnifique, les Fagnes, je trouve que c'est un endroit magnifique. Je vais souvent, enfin souvent, j'ai été déjà quelques fois me balader ici dans les Fagnes pour juste avec mon appareil tout seul faire des photos, profiter du moment dans la neige, dans l'été, l'automne. Il y a toujours des lumières complètement différentes, la forêt qui change selon les saisons. Je trouve ça magnifique et l'endroit en lui-même est exceptionnel. C'est vraiment un endroit où j'adore aller. Et du coup, ouais, c'est là que j'ai commencé à faire mes premières photos d'événements. Ça, c'est une photo prise en drone. J'aime bien aussi travailler de temps en temps photo drone. Je trouve que ça rend des éléments sympas.
1: Comment est-ce qu'on entre en tant que photographe dans un événement,
0: Comment on
1: justement?
0: entre? Ça
1: Parce qu'il y a
0: dépend.
1: toute une dynamique, hein?
0: Ça dépend, ouais, parce qu'ici, bah, le gravel, il y a un 40, un 50, un 60 et un 100, si je ne me trompe pas. Et donc, c'est vrai que c'est bien d'aller sur le parcours. Donc, ici, j'avais un vélo électrique. Donc, moi, je me baladais un peu sur le parcours à gauche, à droite pour essayer d'avoir le plus d'éléments possible. Pardon. Et donc, Oui, ça bouge beaucoup, ces photos-là, il faut beaucoup bouger. Et c'est vrai que mais c'est très chouette. S'arrêter, sortir son appareil, faire les photos, remettre son appareil dans le sac, repartir. C'est speed, c'est chouette.

0: ça bouge. Et après, il y a souvent un petit concert, etc. Donc après, on peut aussi boire un verre, profiter, parler avec les gens. Parce que c'est vrai que je connais souvent un peu des gens qui le font, qui participent. Donc c'est toujours chouette de boire un verre après, de profiter du moment. Même tous les gens qui travaillent, au final, moi aussi, je travaille là en tant qu'étudiant. Je connais beaucoup de monde et c'est vrai que c'est très chouette et il y a une super ambiance à chaque fois. C'est super agréable de travailler dans ce genre d'événement. Ça voilà, ici c'est Basile de Molin, donc ça c'est une photo qui a été posée, qui est affichée maintenant à la pique, donc ça c'est toujours des belles reconnaissances. Et donc voilà, ça c'est une photo que j'ai faite maintenant il y a presque 2 ans, donc à mes débuts. Et donc je trouve ça vraiment chouette d'avoir une
1: D'accord.
0: photo avec le gravel, la pique, les fagnes derrière. C'est pour ça que j'apprécie énormément
1: Ah, il y a
0: cette
1: une
0: photo.
1: belle profondeur,
0: Ouais,
1: hein,
0: une
1: vraiment.
0: profondeur,
1: Presque
0: j'adore.
1: un tableau.
0: J'aime bien. Et voilà, ici je fais aussi beaucoup de pack shots alors. Donc, enfin des pack shots non, mais des photos dans la nature avec les bières, aussi beaucoup à la pique, avec alors j'essaie de réfléchir à des lumières, mais c'est vrai que voilà, ça c'est plus de la photo studio, de la photo préparée. C'est moins mon truc, mais c'est vrai que j'aime quand même bien en faire, surtout pour la pique. Ça me permet aussi de promouvoir et de travailler pour une marque facilement. Donc j'ai l'accès facile pour ça, donc c'est vrai que c'est très très chouette. Ici, ils vont sortir une nouvelle bière. Je sais pas trop si je peux déjà en parler, mais là, ça a été signé, donc je pense que oui.
1: Ah, s'ils veulent bien vous en parler, vous arrangez avec eux.
0: Avec l'abbaye de Stavelot.
1: Oui,
0: Et donc,
1: d'accord.
0: ça va être la bière d'abbaye de Stavelot.
1: OK.
0: Donc, ils vont essayer de se détacher un peu de justement la pique. Donc, voilà,
1: D'accord.
0: c'est un peu une avant-première que je dis, mais je pense
1: Mais on
0: que.
1: prend toujours.
0: Donc, voilà, ici, c'est vrai qu'ils vont sortir ça. Et donc, bah, ils m'ont dit, voilà, ce serait chouette. Enfin, mon papa m'en a parlé, il m'a dit, ce serait chouette que tu ailles faire les photos à Stavelot, de la nouvelle bière, etc. Donc,
1: OK.
0: c'est chouette parce que c'est pour promouvoir une bière. Enfin, après, voilà, c'est toujours chouette de la goûter aussi, d'aller passer un moment, voir des gens, etc. Donc, c'est vrai que
1: Ok.
0: c'est toujours
1: Est-ce qu'il y a
0: agréable.
1: des produits ou des marques, mais c'est plus difficile là, parce qu'on ne va pas les citer, mais par contre, qui ne correspondraient pas à votre univers et que vous n'auriez pas envie de photographier?
0: Oui, par exemple, ouais, pas spécialement. En fait, j'aime bien vraiment toucher à tout. Donc moi, dès que j'ai des occasions qui s'y prêtent, à part si c'est vraiment des trucs que j'ai déjà fait et que j'apprécie moins, ce qui n'est pas encore vraiment mon cas actuellement. En tant que débutant photographe, enfin débutant, oui, enfin qui débute dans la photo, on va dire, j'aime bien toucher à tout. Je prends tout ce qui bouge, enfin tout ce qui bouge, tout ce qui passe, je le
1: Ouais,
0: prends. Donc c'est pour
1: d'accord,
0: ça
1: je
0: que
1: comprends.
0: j'essaye vraiment de développer au maximum, et ça se met ce que j'apprécie vraiment, je ne l'ai même pas encore découvert, donc c'est ce que je me dis. J'essaie
1: D'accord.
0: de faire de tout. Ici, j'ai fait des photos de mariage aussi avec. En fait, c'est quelqu'un que j'ai rencontré au Festival du film, qui lui m'a dit, bah voilà, moi, on m'a jamais aidé quand j'étais photographe. Maintenant, il fait beaucoup d'événements de mariage, et il m'a proposé, ah voilà, si ça t'intéresse, je peux t'inviter à des mariages, tu fais des photos, tu seras un peu mon assistant pour des photos un peu préparées, tu pourras aussi faire des photos à toi, comme ça, tu as plein de photos pour un mariage, et il me rémunère quand même en même temps. Donc c'est vraiment une occasion où oui, je dis oui. Après les photos comme ça de mariage, c'est vrai que c'est parfois un peu long. C'est peut-être pas toujours le truc que j'apprécie énormément, mais c'est vrai qu'il y a quand même un peu d'argent en jeu là-dessus.
1: Et puis on apprend de tout.
0: Et
1: On
0: surtout
1: apprend de
0: qu'on apprend
1: tout.
0: tout. Et ici,
1: Ouais.
0: voilà, j'en ai fait un avec lui. C'est vrai que j'apprends énormément. C'est sur le terrain, c'est comme ça qu'on apprend. Et moi, ça me fait aussi des photos, ça me fait un book. Voilà, j'ai déjà fait des photos de mariage, regardez. Et puis les gens se disent, ah ouais, c'est vrai, j'aime bien ce qu'il fait, j'aime bien ces événements, on va le reprendre. Moi, ben voilà, ça me fait un peu de sous de côté pour acheter de nouveaux matériels, des trucs, même des
1: Parce que ça
0: voyages
1: coûte.
0: ici.
1: Être photographe, ça coûte.
0: Ah, ça c'est vrai que
1: Ouais.
0: c'est un métier qui coûte cher. Hein.
1: Ouais.
0: On dirait pas, parce qu'on se dit, ouais, c'est juste faire une photo. Pour certains, c'est vrai que j'ai déjà eu des réflexions. Ouais, photo, je l'ai fait aussi. Voilà, c'est
1: Ah
0: des
1: oui, mais
0: choses qu'on entend
1: ça.
0: et ça fait partie du métier. Mais c'est vrai qu'ici, ben, moi, c'est vrai que c'est un métier qui me fait un peu peur. Parce qu'avec
1: Pourquoi?
0: bah, dans le futur, on peut tout modifier en fait maintenant avec les IA, les trucs.
1: Oui.
0: C'est vrai qu'ici, un de mes copains, il avait une photo qui devait rendre pour une personne. La photo est floue. Ça arrive à tout le monde d'avoir des photos ratées. Moi aussi, j'en ai toujours un paquet. La photo est floue. Bah, il a fait quoi? Il a demandé à l'IA, est-ce que tu saurais la remettre en net? L'IA le fait. Après, il l'envoie, il l'explique, il dit voilà, j'ai fait avec l'IA. Si ça vous dérange ou s'il y a des éléments qui changent, c'est dû à ça. C'est vrai que voilà, je m'excuse d'avoir raté la photo, machin, machin. Mais l'IA la change. Moi, je trouve ça fou parce qu'une photo floue, une photo ratée, on arrive peut-être à la modifier. Donc ici, c'est vrai que des photos, bah, juste avec notre téléphone, qui aussi les qualités deviennent de mieux en mieux, on peut faire des trucs fabuleux avec des téléphones.
1: Oui, mais vous inventerez peut-être un label futur qui s'appellera fait par un être humain.
0: Mais c'est ça, en fait. Et c'est des trucs où on se dit, après des photos, c'est sûr, des photos d'événements, il en faut. Mais c'est vrai que maintenant, des photos ici, c'est pour ça que j'aime bien toucher les trucs impactants, des trucs qu'on ne voit pas, des trucs. C'est pour ça, il faut essayer de se démarquer, parce que pour moi, faire des photos ici, de paysages, d'animaux, j'ai l'impression qu'en fait, on pourra tout refaire plus tard.
1: Ouais.
0: Et donc, c'est vrai que pour même aussi, les gens qui vivent, il y a un peu des.

0: qui volent aussi un peu les photos, qui vont sur les IA et du coup ça fait une base de données. Enfin, il y a plein d'éléments qui font que maintenant, je suis un peu.
1: Ça part un peu dans tous les sens.
0: C'est pour ça que je suis un peu sceptique aussi et je ne sais pas trop comment ça va évoluer. Ouais. J'espère que ça va évoluer bien évidemment, mais c'est vrai que.
1: Alors, ce qui vous intéresse aussi, ce qui vous intrigue, c'est des lieux particuliers.
0: C'est ça, c'est vraiment.
1: On est un peu dans cette
0: ici, ce ici, donc, j'ai été faire un reportage à l'abattoir. Ça a été un reportage qui a été très compliqué à faire.
1: Ah oui, comment un photographe peut-il arriver à entrer dans un abattoir?
0: J'ai eu beaucoup, en fait, ça c'est pour un projet d'école aussi. Donc en fait, il y a beaucoup d'éléments là, c'est beaucoup de projets d'école. Hein. Parce qu'en fait, ils nous demandent de faire des reportages, des trucs, des machins. Donc moi, je mets les choses en place pour que j'arrive à faire un bon reportage qui impacte, qui a de la valeur, je trouve, sentimentale, et, etc. Après là, c'est vrai que c'est un petit peu moins sentimental, mais... Là, effectivement, ça, cette photo-là, elle a été prise à l'abattoir communal d'Aubel. Mmh. Et en fait, j'ai eu beaucoup de refus par avant. Donc, à la base, je devais aller chez Lovafos, sauf que Lovafos, ils m'ont dit non, direct. Parce que, en fait, les abattoirs, c'est pas toujours, les règles sont pas toujours respectées. Mmh. Les règles d'hygiène, des trucs ici, c'est un abattoir communal. Donc, c'est un abattoir assez correct, qui est toujours dans les règles. Franchement, quand j'ai été étonné. C'est vrai qu'on voit beaucoup de choses sur les réseaux vis-à-vis de ça, le droit de l'animal, les droits de. C'est vrai que c'est des choses que j'ai beaucoup appris, en fait, en allant là. Et par exemple, sur la chaîne d'abattage, j'ai pas pu aller. Okay. Ça m'a beaucoup frustré parce que ça aurait pu faire des très belles photos, très impactantes, quand il égorge la vache, quand il la tue, etc. Ouais. C'est des photos trash, mais c'est des photos qui impactent plus. Ici, j'ai pas pu. Donc, mes photos, donc dans mon reportage, mes photos sont très ressemblantes. Donc, je suis un peu déçu parce qu'il n'y a pas beaucoup d'éléments qui font que ça change. Moi, ce que j'aime bien au reportage, c'est d'avoir de tout et de toucher à tout. Sauf que là, les photos se ressemblent beaucoup. C'est beaucoup de bêtes qui pendent. C'est beaucoup d'éléments comme ça, donc c'est vrai que j'ai été un peu déçu, un peu frustré sur ce reportage-là.
1: On peut tout photographier?
0: Non. Il y a les gens qui travaillent.
1: Non, je veux dire, moralement, on peut tout photographier?
0: Moralement, je vais dire oui, mais je vais dire non aussi, parce que c'est un peu délicat. Ici, il y a une photo qui a été reprise, qui a gagné des prix, etc. C'est une photo d'un petit enfant affamé qui est en boule avec un vautour derrière.
1: Oui, on se souvient de
0: cette photo-là. Le photographe s'est suicidé. Il y a pas, j'ai entendu l'histoire vite fait. Il s'est suicidé par après parce qu'il y a eu beaucoup d'incitations. Pourquoi vous n'avez pas aidé l'enfant? Pourquoi vous avez fait la photo à ce moment-là? Il y a eu beaucoup de critiques, mais en même temps beaucoup d'éléments. Donc c'est vrai que parfois, il faut réfléchir avant la photo. Moi, je trouve que la photo a beaucoup d'impact et qu'il a bien fait de la prendre. Mais c'est vrai que parfois, les éléments font que. Ça peut être un peu vu de certaines façons.
1: Il y a beaucoup de questions morales, en fait.
0: C'est ça, et ça peut être interprété. En fait, s'il n'y a pas le contexte, la photo peut être interprétée d'une façon...
1: D'accord.
0: Parce qu'ici, au Congo, c'est vrai que j'ai fait des photos qui sont d'un petit qui se fait opérer, qui pleure, Et le petit, on peut se dire, ah ouais, en fait, il revient d'une guerre, il s'est pris une balle. En fait, on peut interpréter des choses ne sont pas réelles, en fait. Et c'est pour ça que c'est pas toujours facile... De se dire est-ce que moralement la photo elle est bonne à prendre. Pour moi tout est bon à prendre si la personne est d'accord
1: et comment on l'utilise
0: et comment on l'utilise et comment on la développe, c'est sûr. Oui. Donc c'est pour ça ici j'ai été faire un reportage aussi à l'hôpital donc avec mon parrain, donc c'est aussi compliqué aussi au niveau des droits, parce que c'est vrai que les droits ici dans les hôpitaux, dans les abattoirs, c'est toujours des endroits compliqués à aller mais qui rendent des photos géniales. Parce que c'est des photos qu'on ne voit pas, des photos qui sont impactantes. Quoi.
1: Ça se passe comment dans un hôpital? Donc votre parrain est médecin, c'est ça?
0: Les gastro-entérologues, c'est
1: okay,
0: ça.
1: Ok, d'accord. Donc il faut négocier, j'imagine, avec d'abord tout l'hôpital, toutes les structures
0: et
1: les patients.
0: Ici, ce qui s'est passé, c'est que j'ai été avec lui. Et je lui ai expliqué, c'est pour un reportage. Il me dit, ok, ça va, pas de souci, sauf qu'il ne faut voir aucun visage. Mm-hmm. Aucun visage, donc sur celle-ci qui ne sera pas diffusée... On voit un peu une partie de son visage. Je lui ai montré toutes les photos avant de pouvoir les employer. Je lui ai dit, est-ce que c'est OK, est-ce que machin. Parce que s'il doit commencer à faire des demandes, etc., à l'hôpital, c'est vrai que c'est compliqué. Et je lui ai expliqué, c'est vraiment un reportage sur toi et pas sur vraiment les patients, etc.
1: D'accord.
0: Et donc, il m'a dit, OK, ça va, pas de souci. Je lui ai montré toutes les photos avant. Il m'a dit, OK. Et donc, à partir de ce moment-là, c'est vrai qu'il y a beaucoup de photos que moi j'ai où on voit des patients, on voit des têtes, on voit des moments qui sont peut-être pas mis en valeur. Mais donc, ces photos-là. Comme compris avec mon parrain, je ne les utiliserai pas, je ne m'en servirai pas, elles ne sortiront de nulle part. Parce que sinon, ça peut faire beaucoup de problèmes même pour lui, pour moi, pour mon image, pour beaucoup de choses. Et donc c'est vrai que c'est des éléments auxquels on doit réfléchir à l'avance. C'est vrai que ce n'est pas toujours facile.
1: Oui, et puis l'intimité, la vie des gens.
0: Ah ouais, c'est ça, c'est une intimité. En fait, on rentre dans l'intimité des gens, complètement.
1: C'est la chose la plus essentielle.
0: Complètement, c'est l'intimité des gens, c'est vrai. Oui, complètement. Voilà, ici, ça c'est chez un agriculteur.

0: Donc j'ai passé 2-3 jours avec lui pour faire un reportage photo justement. Et donc il s'appelle Jonathan, qui est quelqu'un de très sympa. Donc j'ai pu beaucoup apprendre sur lui, sur le métier d'agriculteur, etc. Que je connaissais. J'habite à Aubel, avec il y a beaucoup de fermes autour. J'ai un ami qui a une ferme où j'ai déjà fait plein de trucs. Mais c'est vrai que le vivre et le comprendre, en fait, c'est différent. Et
1: Ouais.
0: c'est vrai que c'est très intéressant à voir la vie. Un agriculteur, voire j'ai aussi parlé avec un peu sa femme, avec ses enfants, parce qu'il travaille aussi avec ses enfants, de temps en temps ils vont dans le camion, etc. Pardon. Donc c'est vrai que c'est très chouette à vivre. Et là, en fait, au moment où j'étais là, il me dit, ah, il faut aller, il y a une vache qui est en train d'aveuler, ça se dit comme ça, je pense.
1: Oui, c'est le truc.
0: Et donc voilà. Et là, c'est vrai que bah, du coup, j'étais là à ce moment-là, et c'est vrai qu'il y a la vache, le petit veau et le fermier à côté. J'adore cette photo, je la trouve impactante et réelle, en fait. C'est vraiment, j'étais là au bon moment, au bon endroit, avec les éléments qui font que, et voilà, et au final, la photo rend bien, et c'est vrai que je suis très content de...
1: Quelle est la photo dont vous êtes le plus fier?
0: Ouais, je pense que c'est mon dernier voyage, c'est
1: On va en
0: sur
1: parler
0: l'Afrique,
1: alors, on va y
0: je
1: arriver.
0: pense que c'est là-dessus, voilà, ici, c'est... Ça, c'est...
1: Alors vous partez donc en Afrique, au Congo.
0: J'en reviens ici il y
1: Oui.
0: a 2 semaines, donc je suis arrivé à Kinshasa, et de Kinshasa, je partais à Mokamo. Mokamo, c'est un projet qui a été créé en 2007, par André Nicolas et Hubert de Mola, donc le père de Gauthier qu'on a parlé tout à l'heure. Et en fait, ils ont fait un projet là-bas pour un peu remettre de l'eau à l'hôpital, reconstruire un peu l'hôpital, parce qu'en fait, c'est un
1: C'est
0: village.
1: dans quelle région du Congo?
0: C'est dans le centre du Congo,
1: Ok,
0: tout près
1: d'accord.
0: de, un peu avant Kikwit. Donc si
1: D'accord.
0: les gens situent un peu l'Afrique, enfin la RDC, voilà. Donc c'est un petit village, donc on a 300-400 km à faire de Kinshasa en bus, puis
1: Ok.
0: 100 km de jeep. Dans la brousse, etc. Là, on passe par tous les villages, on passe par. C'est vraiment, ça a été un choc en arrivant à Kinshasa. C'est vrai que c'est une ville qui est très très particulière et qui n'a rien à voir avec ici, très pauvre, très polluée. Mais les gens là-bas, ils sont tous très accueillants, ils vivent de rien. Donc dès qu'il y a un petit peu, ils sont géniaux. Franchement, c'est des gens, les Congolais, j'ai découvert cette mentalité et cette région et la culture, et c'est fabuleux, franchement, j'en ai encore des émotions à en parler. C'était
1: D'accord.
0: un voyage exceptionnel. Et ici, ça, c'est Petit, il s'appelle Petit.
1: Oui.
0: Il a 18 ans et c'est vrai qu'il est pas très grand, donc c'est pour ça que c'est Petit. Et lui, en fait, il est orphelin dans le village, et du coup, moi, je dormais chez les sœurs là-bas. Donc lui a été aussi un peu recueilli par les sœurs l'aident beaucoup. Et donc là maintenant, il a été recueilli par une maman, mais qui est malade, donc c'est un peu compliqué, c'est un peu difficile, et il a une vie vraiment pas facile, surtout là-bas. Et donc c'est lui qui m'a fait visiter tout le village, qui m'a fait découvrir tout, qui m'a fait rencontrer plein de gens. Donc c'est vraiment un bon petit gars que j'ai vraiment apprécié rencontrer, et c'est vrai que je retournerai pour le voir à mon avis, parce que c'est vrai j'ai fait beaucoup de liens là-bas, beaucoup de rencontres qui m'ont beaucoup touché, beaucoup d'histoires, beaucoup d'émotions là-bas, c'est vrai que. Et là, voilà, c'est les poissons qui pêchent, les petits qui pêchent aux étangs, et enfin, c'est comme ça qu'ils s'amusent, en fait. C'est comme ça qu'ils font pour nourrir leur famille aussi, pour construire, pour avoir un peu de sous là-bas. C'est vrai que c'est compliqué. Je pense que le salaire moyen à Mokamo, au village où j'étais, c'est entre 30 à 40, 30 à $50, je pense, par mois. C'est en
1: Ouais.
0: francs là-bas, mais ils vivent pas de grandes choses. Gagner $50 par mois, c'est bien. Et ils arrivent à construire des choses, mais c'est vrai qu'il y a 3 personnes qui ont l'électricité, il y a les sœurs, il y a le curé, il y a le docteur. C'est vrai que c'est un peu. C'est une vie qui est complètement différente. C'est vrai que. Voilà, ici, ça, c'est une photo que j'adore. C'est des avant-premières aussi, elles ne sont pas encore sorties, ces photos-là. Et donc, c'est vrai que cette photo-là, je l'adore, parce que la petite qui joue avec son ballon de foot, avec la machette sur les claquettes, bah, il y a quelque chose, quoi. Il y a un élément fort, c'est qu'ils sont tous à pieds nus. Ils vivent tous à pieds nus, mais pas beaucoup en claquettes et en babouches. Et c'est vrai que la machette dessus, bah, ça représente vraiment, pour moi, le danger et en même temps la sécurité des gens là-bas. C'est vrai qu'un enfant sur 5 n'atteint pas les 5 ans, ce qui est énorme. Au moment où j'étais là, enfin au moment où je venais de partir, il y a une des sœurs qui nous dit, ah ben voilà, il y a une des mamans qui vient de perdre encore, enfin son enfant encore, parce que c'est son 5e qu'elle perd. Donc elle a perdu ses cinq, c'était 5 filles ou 5 garçons, je ne sais plus. Et elle a 2 filles ou 2 garçons qui sont encore vivants et qui ont 6-7 ans. Mais c'est vrai qu'elle a perdu parce qu'elle a une maladie qui se transmet sur les enfants. Donc là, le petit avait 4 kilos et un mois après, il en avait 2. Donc c'est vrai que ouais, c'est touchant en fait quand elle me dit ça. Enfin, wow, moi, ça me touche, quoi. Je fais,

0: Ouf, ah ouais, quand même. Je me
1: Vous
0: dis, bon.
1: n'imaginiez pas en allant là-bas que ça se passait
0: On
1: comme
0: me l'avait
1: ça?
0: dit, je m'y attendais, mais le vivre et le voir, ça n'a rien à voir. Je pense que Kinshasa et le Congo en général, après, voilà, j'ai eu un voyage, hein, mais il faut le vivre pour vraiment essayer de le comprendre, en fait. Et c'est vrai qu'en disant, on peut en parler tant qu'on veut, mais on m'en avait beaucoup parlé avant, parce que c'est vrai que j'ai rencontré André Nicolas, qui sans lui, ce voyage n'aurait pas été possible à Hubert. Et franchement, je les remercie énormément parce que. Ils ont fait des grandes choses là-bas et quand on voit ce qu'ils ont fait, c'est des seigneurs en fait là-bas. Quand on y va, je viens de la part d'André, je viens de la part d'Hubert, je viens de la part de machin, ils font waouh! Et en fait, on se dit waouh, c'est fou l'impact qu'on peut avoir en tant que. Et franchement, la chance qu'on a d'être ici, c'est vrai que c'est des trucs qu'on ne réalisait pas spécialement avant de. Enfin, je ne réalisais pas spécialement avant de vivre ça. Et c'est vrai
1: D'accord.
0: que, franchement, c'est un voyage qui. Et voilà, ici, ça, c'est une photo que j'adore. Parce que là, c'est la maman qui a accouché la veille. Donc du petit qu'on voit juste devant, la maman est derrière en arrière-plan. Et le petit, ils ont donné mon nom, donc il s'appelle Maxime.
1: Ah oui?
0: Et donc c'est pour ça que j'aime bien cette photo, parce que, en fait, voilà, je suis arrivé dans le village, j'ai été accueilli super bien, j'ai été. Voilà, le petit s'appelle Maxime, et j'étais là, ah, la reconnaissance. Moi, quand on a dit ça, j'étais tout. En fait, elle était enceinte, on m'a dit, si, né, il s'appellera Maxime. J'étais là, ouais, mais c'est fou, quoi. Bah non, franchement, ça, c'est.
1: Vous comptez tourner.
0: Ouais, c'est sûr.
1: D'accord.
0: À mon avis, j'irais. En fait, le truc, c'est le choc et la solitude. Parce que tout seul dans un pays qu'on découvre, surtout pour le trajet de bus, etc., c'est vrai que c'est un autre monde, c'est une aventure à part
1: Et
0: entière.
1: c'est éprouvant,
0: Pour
1: hein?
0: le retour, on est resté 3 heures dans un petit village. Enfin, en fait, sur le bord de la route, il y a plein de petits villages un peu particuliers avec des mini-douanes, entre guillemets. Et c'est vrai.

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